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1: Eh bien, bonjour à toutes et à tous et merci de nous rejoindre sur Chéri FM Réunion. Quel bonheur de vous retrouver ce matin autour de la Feel Good Music, celle de Bruno Mars dans un instant, qui vous entraînera dans un tourbillon de sentiments avec Whiskey Tall, un homme qui est prêt à tout pour vous. Ouais, ouais, ouais. Et voici tout de suite avec Sweet Surrender pour démarrer cette journée de vendredi où nous sommes le 19 juin. Bonne fête à vous, Romuald et Gervais également. Il est 5h à La Réunion.

Bruno Mars, Whiskey Tall sur Chéri FM Réunion. Et quand il vous dit qu'il est prêt à prendre tous les risques, et visiblement, quand on écoute la chanson, ça va très très loin. Lloyd and Commotion, dans un instant, ce sera Lost Weekend. Vous ne loupez pas votre week-end. Il est tout proche, on est vendredi. Et Tina Turner va le poursuivre dans un instant avec vous, avec What's Love Got To Do With It.

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0: Lost Weekend, The Lloyd and Commotion sur Chéri FM Rayon. Merci infiniment d'être avec nous ce matin. Dans un instant, votre horoscope, ce sera avec Léa et la Feel Good Music. Celle de Christophe Maé, La Lune.
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10: Nous sommes vendredi et c'est l'heure de votre horoscope avec Léa. Bonjour Léa.
11: Bonjour tout le monde.
10: Les béliers.
11: Une gestion prudente de vos comptes vous apporte la sérénité.
10: Taureau.
11: Le destin place une heureuse coïncidence sur votre route.
10: Gémeaux.
11: Vos idées fusent.
10: Cancer.
11: Une douce tranquillité vous permet de retrouver une belle vitalité.
10: Lion.
11: De bonnes nouvelles se profilent.
10: Vierge.
11: Un heureux hasard vient pour faciliter une démarche importante.
10: Balance.
11: Côté cœur, l'entente, le charme, la complicité sont là.
10: Scorpion.
11: Un ami de confiance vous montre à quel point il tient à vous.
10: Sagittaire.
11: Suivez votre instinct.
10: Capricorne.
11: Votre sagesse est une source d'inspiration pour vos proches.
10: Verseau.
11: Votre esprit visionnaire est soutenu par une intuition fine.
10: Et les poissons.
11: Votre bienveillance naturelle et votre altruisme plaisent.

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1: Christophe Maé, la lune sur Chérie FM Réunion. Oh, je l'ai vu ce matin très tôt. Très belle. Bah oui, en venant à la radio, c'est comme ça. Il fait encore nuit, surtout en hiver. Dans un instant, Dido, White Flag arrive juste avant 6h ce matin sur Chérie FM Réunion.
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0: Gino.
1: Et avec la Feel Good Music, Benny King dans un instant, Stand By Me, Teddy Swims, c'est Gone, Gone, Gone dans un instant pour démarrer cette super journée de vendredi. Nous sommes le 19 juin, bonne fête à vous Romuald, bonne fête Gervais également et Micheline. Il est 6h.

0: À la une, drame à l'aéroport Roland-Garros. Moyen-Orient, l'accord signé officiellement aujourd'hui. Et du côté de la météo, une matinée ensoleillée sur l'ensemble de l'île. Bonjour à toutes et à tous. Drame à l'aéroport, un nourrisson a été victime d'un arrêt cardio-respiratoire hier à bord du vol Corsair SS-636 reliant Marseille à La Réunion. Malgré l'intervention des secours, l'enfant n'a pas pu être sauvé. Les circonstances exactes de ce drame devront être déterminées par les autorités compétentes. Renforcement du dispositif de protection de l'enfance réuni hier à Saint-Denis, l'Observatoire départemental de la protection de l'enfance a présenté plusieurs mesures pour prévenir les violences intrafamiliales. Parmi elles, la création d'une équipe dédiée aux enfants de moins de 3 ans, le lancement d'un numéro d'écoute pour les victimes, le recrutement de travailleurs sociaux supplémentaires et la création d'un village fratrie. Réouverture des écoles à Saint-Louis, les écoles Edmond Albius et Sarda Garriga ont été évacuées hier après le signalement d'une forte odeur ayant provoqué des irritations. Selon la mairie, les analyses réalisées par les sapeurs-pompiers n'ont détecté aucune substance gazeuse toxique. Les établissements devraient rouvrir normalement ce vendredi, sous réserve d'un ultime contrôle. Éducation, toujours une révolution à la possession. La cantine à 1 euro sera mise en place pour l'ensemble des élèves de la commune à partir de la rentrée 2026. Cette mesure, qui concernera près de 4 300 enfants répartis dans 23 écoles, vise à soutenir le pouvoir d'achat des familles et à garantir l'accès à tous à une alimentation équilibrée. La municipalité assure que cette mesure sera mise en œuvre sans augmentation des impôts. Suite de l'affaire Liana dans le Gers, l'autopsie pratiquée sur le corps de l'enfant a révélé qu'elle avait été victime d'un viol. Le profil biologique de Jérôme Barella, principal suspect dans cette affaire, aurait été retrouvé sur les parties intimes de la victime. À ce jour, il est mis en examen et placé en détention provisoire depuis le 1er juin. Il reste présumé innocent. L'enquête se poursuit. Moyen-Orient, l'accord de paix finalisé aujourd'hui. Après la signature à distance de l'accord entre l'Iran et les États-Unis à Versailles, une première rencontre entre les délégations des deux pays est prévue ce vendredi en Suisse. Initialement présentée comme une cérémonie de signature officielle, la réunion devrait finalement servir à lancer les discussions sur la mise en œuvre de l'accord. Et il est l'heure de faire le point sur la Coupe du Monde avec les résultats de la soirée. La Tchéquie faisait face hier à l'Afrique du Sud, match nul un partout. L'autre rencontre de la soirée, c'était la Suisse face à la Bosnie-Herzégovine, victoire des Suisses 4 à 1. Enfin, la dernière confrontation opposait le Canada au Qatar. Score sans appel, 6-0 en faveur du Canada, grâce à un triplé de l'ancien Lillois, Jonathan David. Place au programme du jour maintenant. À 23h, on retrouve les États-Unis opposés à l'Australie, puis l'Écosse fera face au Maroc. Enfin, pour les plus courageux, la dernière rencontre de la soirée opposera le Brésil face à Haïti. Coup d'envoi à 4h30 du matin.
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0: Ce matin, le soleil domine largement sur l'ensemble de la Réunion. Au fil des heures, des nuages se développent sur les pentes du nord et de l'est avant de glisser progressivement vers le littoral, avec un risque de faibles averses dans ces secteurs cet après-midi. Ailleurs, le temps reste sec et agréable avec de belles éclaircies. Côté température, 26 degrés à Saint-Denis, 25 à Saint-Pierre et 12 degrés à Maïdou.

0: Bonjour à toutes, bonjour à tous. Le CRGT vous informe que sur la RN 2002 à Saint-Benoît, lieu-dit la cabane, il y aura des travaux de reconstruction de l'ouvrage de franchissement de la ravine Harmonie jusqu'à la fin du mois de juillet. Un alternat permanent est mis en place. Soyez prudents, surtout la nuit, par la visibilité réduite dans le secteur. Et puis on termine sur la RN 5 route de Sillaost, le secteur de Cap-Paillanqueux. Et puis on termine sur la RN 5 route de Sillaost, le secteur Cap-Paillanqueux. Il y aura des travaux de sécurisation de la falaise jusqu'au vendredi 26 juin. Des coupures de la circulation de 45 minutes sont à prévoir de 8h à 16h. Avec tout ça, patience, prudence et redoublez de vigilance au volant.
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2: Exactement, le bon pied, c'est celui-là. Exactement, celui que vous avez posé le premier par terre en direction de cette journée merveilleuse de vendredi. On en braye comme ça vers le week-end. Benny King, tout de suite avec Stand By Me. Peut-être la musique que vous entendrez ce soir. Ah, vous, c'est les love songs, hein. C'est ça, 20h minuit. C'est chouette. C'est des films également, dans un instant. Gone, gone, gone sur Chérie FM Réunion.

0: Gun. TDSM ce matin, ce chéri à Famayon. Ça donne du peps hein, à la journée, n'est-ce pas? Hey, on est feel good dans un instant. Quelques mots d'amour, ça viendra vous toucher le cœur dans un instant avec Michel Berger. Et je vous prépare un peu plus loin. Get up, stand up. On planera encore plus haut avec Bob Marley.
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0: Get up, stand up, Bob Marley, ce matin sur Chéri FM Réunion. Merci d'être avec nous. Dans un instant, votre horoscope avec Léa et puis Amir à l'imparfaite.
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4: La Minute Dionysienne. Un ballon, un terrain et des habitants qui se retrouvent. À Sainte-Clotilde et au Moufia, les plateaux sportifs Raoul Bédier et Par la Fosse ont été entièrement rénovés. Erika Baredge, maire de Saint-Denis.
5: C'est vraiment un besoin dans les quartiers d'avoir des infrastructures qu'on rajoute, qu'on rénove. On préserve la vie en faisant ce genre d'investissement.
4: Tout a été pensé pour permettre aux jeunes, aux familles et aux sportifs de pratiquer librement toute l'année. Alexandra Klein, élu au sport.
6: C'est toujours une chance d'avoir dans des quartiers des dispositifs comme celui-là, des infrastructures.
4: C'est une véritable volonté de la ville de développer le sport de proximité et d'encourager la pratique pour tous, quel que soit l'âge ou le quartier. Gérard Françoise, élu de Sainte-Clotilde.
7: De mon île, est prêt à quitter le cas si nous avons des équipements qui correspondent à notre besoin.
4: Et les habitants n'ont pas attendu pour s'approprier ces nouveaux espaces.
8: Il est magnifique.
9: Ce nouveau terrain, il est bien parce qu'il est génial.
4: Une nouvelle étape de l'engagement de Saint-Denis pour faire du sport un véritable levier de bien-être et de vivre ensemble.
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0: Nous sommes vendredi et c'est l'heure de votre horoscope avec Léa. Bonjour Léa.
14: Bonjour tout le monde.
0: Les béliers.
14: Une gestion prudente de vos comptes vous apporte la sérénité.
0: Taureau.
14: Le destin place une heureuse coïncidence sur votre route.
0: Gémeaux.
14: Vos idées fusent.
0: Cancer.
14: Une douce tranquillité vous permet de retrouver une belle vitalité.
0: Lion.
14: De bonnes nouvelles se profilent.
0: Vierge.
14: Un heureux hasard vient pour faciliter une démarche importante.
0: Balance.
14: Côté cœur, l'entente, le charme, la complicité sont là.
0: Scorpion.
14: Un ami de confiance vous montre à quel point il tient à vous.
0: Sagittaire.
14: Suivez votre instinct.
0: Capricorne.
14: Votre sagesse est une source d'inspiration pour vos proches.
0: Verseau.
14: Votre esprit visionnaire est soutenu par une intuition fine.
0: Et les poissons.
14: Votre bienveillance naturelle et votre altruisme plaisent.

0: parfaite pour moi.
1: Une nouvelle conjugaison à l'imparfaite, Amir.
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1: 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Et j'inviterai aussi le duo Zao et MC Solar tout à l'heure, comme Caroline.
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Ah là là, il faudra bien écouter la météo tout à l'heure après les infos hein, pour connaître quel est le degré de couverture pays qu'il faudra pour ce soir. Boris Gardiner arrive dans un instant justement. Lui, il rêve de se réveiller avec vous. Oui, à ses côtés, comme ça. Vous allez lui dire, mais on se connaît pas. Zao et MC Solar également tout à l'heure. Comme Caroline sur Chérie FM Réunion pour ce vendredi où nous sommes le 19 juin. Bonne fête à vous, Gervais, Romuald, Micheline également. On vous aime, on vous embrasse. Merci d'être là.

0: À la une, drame à l'aéroport Roland-Garros. Moyen-Orient, l'accord signé officiellement aujourd'hui. Et du côté de la météo, une matinée ensoleillée sur l'ensemble de l'île. Bonjour à toutes et à tous. Drame à l'aéroport. Un nourrisson a été victime d'un arrêt cardio-respiratoire hier à bord du vol Corsair SS-636 reliant Marseille à La Réunion. Malgré l'intervention des secours, l'enfant n'a pas pu être sauvé. Les circonstances exactes de ce drame devront être déterminées par les autorités compétentes. Renforcement du dispositif de protection de l'enfance. Réuni hier à Saint-Denis, l'Observatoire départemental de la protection de l'enfance a présenté plusieurs mesures pour prévenir les violences intrafamiliales. Parmi elles, la création d'une équipe dédiée aux enfants de moins de 3 ans, le lancement d'un numéro d'écoute pour les victimes, le recrutement de travailleurs sociaux supplémentaires et la création d'un village fratrie. Réouverture des écoles à Saint-Louis, les écoles Edmond Albius et Sarda Garriga ont été évacuées hier après le signalement d'une forte odeur ayant provoqué des irritations. Selon la mairie, les analyses réalisées par les sapeurs-pompiers n'ont détecté aucune substance gazeuse toxique. Les établissements devraient rouvrir normalement ce vendredi, sous réserve d'un ultime contrôle. Éducation, toujours une révolution à la possession. La cantine à 1 euro sera mise en place pour l'ensemble des élèves de la commune à partir de la rentrée 2026. Cette mesure, qui concernera près de 4300 enfants répartis dans 23 écoles, vise à soutenir le pouvoir d'achat des familles et à garantir l'accès à tous à une alimentation équilibrée. La municipalité assure que cette mesure sera mise en œuvre sans augmentation des impôts. Suite de l'affaire Liana dans le Gers, l'autopsie pratiquée sur le corps de l'enfant a révélé qu'elle avait été victime d'un viol. Le profil biologique de Jérôme Barella, principal suspect dans cette affaire, aurait été retrouvé sur les parties intimes de la victime. À ce jour, il est mis en examen et placé en détention provisoire depuis le 1er juin. Il reste présumé innocent. L'enquête se poursuit. Moyen-Orient, l'accord de paix finalisé aujourd'hui. Après la signature à distance de l'accord entre l'Iran et les États-Unis à Versailles, une première rencontre entre les délégations des deux pays est prévue ce vendredi en Suisse. Initialement présentée comme une cérémonie de signature officielle, la réunion devrait finalement servir à lancer les discussions sur la mise en œuvre de l'accord. Et il est l'heure de faire le point sur la Coupe du Monde avec les résultats de la soirée. La Tchéquie faisait face hier à l'Afrique du Sud, match nul un partout. L'autre rencontre de la soirée, c'était la Suisse face à la Bosnie-Herzégovine, victoire des Suisses 4 à 1. Enfin, la dernière confrontation opposait le Canada au Qatar. Score sans appel, 6-0 en faveur du Canada, grâce à un triplé de l'ancien Lillois, Jonathan David. Place au programme du jour maintenant. À 23h, on retrouve les États-Unis opposés à l'Australie, puis l'Écosse fera face au Maroc. Enfin, pour les plus courageux, la dernière rencontre de la soirée opposera le Brésil face à Haïti. Coup d'envoi à 4h30 du matin.
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0: Ce matin, le soleil domine largement sur l'ensemble de la Réunion. Au fil des heures, des nuages se développent sur les pentes du nord et de l'est avant de glisser progressivement vers le littoral, avec un risque de faibles averses dans ces secteurs cet après-midi. Ailleurs, le temps reste sec et agréable avec de belles éclaircies. Côté température, 26 degrés à Saint-Denis, 25 à Saint-Pierre et 12 degrés à Maïdou.
2: Bonjour à toutes, bonjour à tous. Le CRGT vous informe que sur la RN2 à Saint-Philippe-Rue, le comte de Lille, au niveau de la future maison de la Veillée jusqu'à l'église de Saint-Philippe, il y aura des travaux de réfection de trottoir jusqu'au 31 juillet. Un alternat est mis en place de 7h à 16h et vitesse abaissée à 30 km/h dans le secteur du chantier. Le stationnement est également interdit des deux côtés du tronçon. Avec tout ça, patience, prudence et redoublez de vigilance au volant.
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4: Excellente journée avec Chéri FM Réunion. Merci de démarrer votre journée avec nous. I wanna wake up with you. C'est ce que vous dites tous les jours à votre radio préférée. Je me réveiller avec toi, avec ta feel good music. Brice Gardiner. Allez, tout de suite, on aura Zao et MC Solar juste après, comme Caroline.

0: comme Caroline Zao et MC Solar sur Chéri FM Réunion. Earth, Wind and Fire tout à l'heure avec Boogie Wonderland. J'adore, vous allez voir, ça va donner du peps pour ce matin. Qu'est-ce que vous avez fait avec vos 17 ans? Eh ben, on va essayer de savoir là. Avec Billy Idol, lui, il parle plutôt des 16 ans. Hein. Sweet 16, c'est maintenant.
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0: Wonderland House Wind and Fire sur Chéri FM Réunion, votre horoscope. Et bien il est là dans un instant avec Léa et puis Elena arrive avec Capuche.
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4: Nous sommes vendredi et c'est l'heure de votre horoscope avec Léa. Bonjour Léa.
5: Bonjour tout le monde.
4: Les béliers.
5: Une gestion prudente de vos comptes vous apporte la sérénité.
4: Taureau.
5: Le destin place une heureuse coïncidence sur votre route.
4: Gémeaux.
5: Vos idées fusent.
4: Cancer.
5: Une douce tranquillité vous permet de retrouver une belle vitalité.
4: Lion.
5: De bonnes nouvelles se profilent.
4: Vierge.
5: Un heureux hasard vient pour faciliter une démarche importante.
4: Balance.
5: Côté cœur, l'entente, le charme, la complicité sont là.
4: Scorpion.
5: Un ami de confiance vous montre à quel point il tient à vous.
4: Sagittaire.
5: Suivez votre instinct.
4: Capricorne.
5: Votre sagesse est une source d'inspiration pour vos proches.
4: Verseau.
5: Votre esprit visionnaire est soutenu par une intuition fine.
4: Et les poissons.
5: Votre bienveillance naturelle et votre altruisme plaisent.

0: Elena Capuche, ce matin, ce chéri FM Réunion, inutile de vous dissimuler. Montrez-vous avec la Feel Good Music, c'est tellement mieux. Dans un instant, Enrique Iglesias avec Tired of Being Sorry. Oui, absolument, allez de l'avant. Alors aussi, Amel Bent tout à l'heure, l'amour ça se donne, elle a tellement raison.
1: 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Dans un instant, je reçois Claire, dirigeante d'une association.
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Merci de démarrer votre journée avec nous, avec Alan Parsons Project dans un instant. Eye in the Sky, j'adore. On aura aussi Amel Bent tout à l'heure. L'amour, ça se donne, mais c'est merveilleux. Comment démarrer une journée bien? C'est en écoutant Chérie FM Réunion, la musique que vous aimez forcément. Des cadeaux aussi à venir tout à l'heure pour ce vendredi 19 juin. Bonne fête à vous.

0: À la une, drame à l'aéroport Roland-Garros. Moyen-Orient, l'accord signé officiellement aujourd'hui. Et du côté de la météo, une matinée ensoleillée sur l'ensemble de l'île. Bonjour à toutes et à tous. Drame à l'aéroport. Un nourrisson a été victime d'un arrêt cardio-respiratoire hier à bord du vol Corsair SS-636 reliant Marseille à La Réunion. Malgré l'intervention des secours, l'enfant n'a pas pu être sauvé. Les circonstances exactes de ce drame devront être déterminées par les autorités compétentes. Renforcement du dispositif de protection de l'enfance. Réuni hier à Saint-Denis, l'Observatoire départemental de la protection de l'enfance a présenté plusieurs mesures pour prévenir les violences intrafamiliales. Parmi elles, la création d'une équipe dédiée aux enfants de moins de 3 ans, le lancement d'un numéro d'écoute pour les victimes, le recrutement de travailleurs sociaux supplémentaires et la création d'un village fratrie. Réouverture des écoles à Saint-Louis, les écoles Edmond Albius et Sarda Garriga ont été évacuées hier après le signalement d'une forte odeur ayant provoqué des irritations. Selon la mairie, les analyses réalisées par les sapeurs-pompiers n'ont détecté aucune substance gazeuse toxique. Les établissements devraient rouvrir normalement ce vendredi, sous réserve d'un ultime contrôle. Éducation toujours, une révolution à la possession. La cantine à 1€ sera mise en place pour l'ensemble des élèves de la commune à partir de la rentrée 2026. Cette mesure, qui concernera près de 4300 enfants répartis dans 23 écoles, vise à soutenir le pouvoir d'achat des familles et à garantir l'accès à tous à une alimentation équilibrée. La municipalité assure que cette mesure sera mise en œuvre sans augmentation des impôts. Suite de l'affaire Liana dans le Gers, l'autopsie pratiquée sur le corps de l'enfant a révélé qu'elle avait été victime d'un viol. Le profil biologique de Jérôme Barella, principal suspect dans cette affaire, aurait été retrouvé sur les parties intimes de la victime. À ce jour, il est mis en examen et placé en détention provisoire depuis le 1er juin. Il reste présumé innocent. L'enquête se poursuit. Moyen-Orient, l'accord de paix finalisé aujourd'hui. Après la signature à distance de l'accord entre l'Iran et les États-Unis à Versailles, une première rencontre entre les délégations des deux pays est prévue ce vendredi en Suisse. Initialement présentée comme une cérémonie de signature officielle, la réunion devrait finalement servir à lancer les discussions sur la mise en œuvre de l'accord. Et il est l'heure de faire le point sur la Coupe du Monde avec les résultats de la soirée. La Tchéquie faisait face hier à l'Afrique du Sud, match nul un partout. L'autre rencontre de la soirée, c'était la Suisse face à la Bosnie-Herzégovine, victoire des Suisses 4-1. Enfin, la dernière confrontation opposait le Canada au Qatar. Score sans appel 6-0 en faveur du Canada, grâce à un triplé de l'ancien Lillois Jonathan David. Place au programme du jour maintenant, à 23h, on retrouve les États-Unis opposés à l'Australie, puis l'Écosse fera face au Maroc. Enfin, pour les plus courageux, la dernière rencontre de la soirée opposera le Brésil face à Haïti. Coup d'envoi à 4h30 du matin.
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0: Ce matin, le soleil domine largement sur l'ensemble de la Réunion. Au fil des heures, des nuages se développent sur les pentes du nord et de l'est avant de glisser progressivement vers le littoral, avec un risque de faibles averses dans ces secteurs cet après-midi. Ailleurs, le temps reste sec et agréable avec de belles éclaircies. Côté température, 26 degrés à Saint-Denis, 25 à Saint-Pierre et 12 degrés à Maïdou.

0: Bonjour à toutes, bonjour à tous. Le CRGT vous informe que sur la RN2 à Saint-Joseph, secteur plateau Vincent Dau, il y aura des travaux d'aménagement aujourd'hui et un alternat est prévu de 8h30 à 15h30. Un itinéraire conseillé est mis en place par le chemin Terrain Galais. Et puis on termine sur la RN2 à Saint-Philippe, rue Le Comte de Lille, au niveau de la future maison de la Veillée jusqu'à l'église de Saint-Philippe. Il y aura des travaux de réfection de trottoir jusqu'au 31 juillet et un alternat est prévu de 7h à 16h et la vitesse s'est abaissé à 30 km/h de la zone du chantier. A noter que le stationnement est également interdit des deux côtés du tronçon. Avec tout ça, patience, prudence et redoublez de vigilance au volant.
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2: Avec Eye in the Sky dans un instant, The Alan Parsons Project, magnifique. Alan Mel Bent également, l'amour ça se donne. Tout est prêt pour... Vous souhaitez tout le bonheur du monde, Sim Similia arrive également.

0: oui, tellement. L'amour, ça se donne. C'était Amel Bent.
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0: 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Boy George dans un instant, Everything I Own, c'est magnifique, c'est tout de suite, c'est sur Chéri.
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0: Elvis Ingaon, Boy George sur Chérie FM Réunion. Merci d'être avec nous. Votre horoscope arrive dans un instant, ce sera avec Léa et puis Elisabeth Taylor. Elisabeth Taylor, c'est le tout nouveau titre de Taylor Swift.
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0: Nous sommes vendredi et c'est l'heure de votre horoscope avec Léa. Bonjour Léa.
13: Bonjour tout le monde.
0: Les béliers.
13: Une gestion prudente de vos comptes vous apporte la sérénité.
0: Taureau.
13: Le destin place une heureuse coïncidence sur votre route.
0: Gémeaux.
13: Vos idées fusent.
0: Cancer.
13: Une douce tranquillité vous permet de retrouver une belle vitalité.
0: Lion.
13: De bonnes nouvelles se profilent.
0: Vierge.
13: Un heureux hasard vient faciliter une démarche importante.
0: Balance.
13: Côté cœur, l'entente, le charme, la complicité sont là.
0: Scorpion.
13: Un ami de confiance vous montre à quel point il tient à vous.
0: Sagittaire.
13: Suivez votre instinct.
0: Capricorne.
13: Votre sagesse est une source d'inspiration pour vos proches.
0: Verseau.
13: Votre esprit visionnaire est soutenu par une intuition fine.
0: Et les poissons.
13: Votre bienveillance naturelle et votre altruisme plaisent.

Elizabeth Taylor, fan d'ailleurs des soirées mondaines que vient de nous chanter Taylor Swift sur Chérie FM Réunion. Allez, dans un instant, du bonheur en musique, c'est tellement feel good ce matin. On va retrouver Oria, soirée mondaine, et puis ça, j'aime bien Caroline, c'est Partons vite sur Chérie FM Réunion, mon amour.

Le bonheur est dans la musique et dans la feel good, forcément. Bitches, dans un instant, Staying Alive. Aurea qui nous entraîne dans les soirées mondaines, mais c'est un tourbillon de bonheur dans lequel vous êtes entraîné chaque jour, chère chérie FM Réunion. Bonne fête à vous, Romuald, Gervais.

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1: À la une, drame à l'aéroport Roland-Garros. Moyen-Orient, l'accord signé officiellement aujourd'hui. Et du côté de la météo, une matinée ensoleillée sur l'ensemble de l'île. Bonjour à toutes et à tous. Drame à l'aéroport. Un nourrisson a été victime d'un arrêt cardio-respiratoire hier à bord du vol Corsair SS-636 reliant Marseille à La Réunion. Malgré l'intervention des secours, l'enfant n'a pas pu être sauvé. Les circonstances exactes de ce drame devront être déterminées par les autorités compétentes. Renforcement du dispositif de protection de l'enfance. Réuni hier à Saint-Denis, l'Observatoire départemental de la protection de l'enfance a présenté plusieurs mesures pour prévenir les violences intrafamiliales. Parmi elles, la création d'une équipe dédiée aux enfants de moins de 3 ans, le lancement d'un numéro d'écoute pour les victimes, le recrutement de travailleurs sociaux supplémentaires et la création d'un village fratrie. Réouverture des écoles à Saint-Louis, les écoles Edmond Albius et Sarda Garriga ont été évacuées hier après le signalement d'une forte odeur ayant provoqué des irritations. Selon la mairie, les analyses réalisées par les sapeurs-pompiers n'ont détecté aucune substance gazeuse toxique. Les établissements devraient rouvrir normalement ce vendredi, sous réserve d'un ultime contrôle. Éducation, toujours une révolution à la possession. La cantine à 1 euro sera mise en place pour l'ensemble des élèves de la commune à partir de la rentrée 2026. Cette mesure, qui concernera près de 4 300 enfants répartis dans 23 écoles, vise à soutenir le pouvoir d'achat des familles et à garantir l'accès à tous à une alimentation équilibrée. La municipalité assure que cette mesure sera mise en œuvre sans augmentation des impôts. Suite de l'affaire Liana dans le Gers, l'autopsie pratiquée sur le corps de l'enfant a révélé qu'elle avait été victime d'un viol. Le profil biologique de Jérôme Barella, principal suspect dans cette affaire, aurait été retrouvé sur les parties intimes de la victime. À ce jour, il est mis en examen et placé en détention provisoire depuis le 1er juin. Il reste présumé innocent. L'enquête se poursuit. Moyen-Orient, l'accord de paix finalisé aujourd'hui. Après la signature à distance de l'accord entre l'Iran et les États-Unis à Versailles, une première rencontre entre les délégations des deux pays est prévue ce vendredi en Suisse. Initialement présentée comme une cérémonie de signature officielle, la réunion devrait finalement servir à lancer les discussions sur la mise en œuvre de l'accord. Et il est l'heure de faire le point sur la Coupe du Monde avec les résultats de la soirée. La Tchéquie faisait face hier à l'Afrique du Sud, match nul un partout. L'autre rencontre de la soirée, c'était la Suisse face à la Bosnie-Herzégovine, victoire des Suisses 4 à 1. Enfin, la dernière confrontation opposait le Canada au Qatar. Score sans appel, 6-0 en faveur du Canada, grâce à un triplé de l'ancien Lillois, Jonathan David. Place au programme du jour maintenant. À 23h, on retrouve les États-Unis opposés à l'Australie, puis l'Écosse fera face au Maroc. Enfin, pour les plus courageux, la dernière rencontre de la soirée opposera le Brésil face à Haïti. Coup d'envoi à 4h30 du matin.
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1: Ce matin, le soleil domine largement sur l'ensemble de la Réunion. Au fil des heures, des nuages se développent sur les pentes du nord et de l'est avant de glisser progressivement vers le littoral, avec un risque de faibles averses dans ces secteurs cet après-midi. Ailleurs, le temps reste sec et agréable avec de belles éclaircies. Côté température, 26 degrés à Saint-Denis, 25 à Saint-Pierre et 12 degrés à Maïdou.
2: Bonjour à toutes, bonjour à tous. Le CRGT vous informe que sur la RN 2002 à Saint-Benoît, lieu-dit La Cabane, il y aura des travaux de reconstruction de l'ouvrage de franchissement de la Ravine Harmonie jusqu'à la fin du mois de juillet. Un alternat permanent est mis en place. Soyez prudents, surtout la nuit, par la visibilité réduite dans le secteur. Et puis on termine sur la RN 5 route de Sillaost, le secteur de Cap-Paillanqueux. Et puis on termine sur la RN 5 route de Sillaost, le secteur Cap-Paillanqueux. Il y aura des travaux de sécurisation de la falaise jusqu'au vendredi 26 juin. Des coupures de la circulation de 45 minutes sont à prévoir de 8h à 16h. Avec tout ça, patience, prudence et redoublez de vigilance au volant.
3: Imaginez-vous rentrer le matin d'une soirée de disco pendant laquelle vous avez dansé sur le rythme de The Bee Gees avec Staying Alive, et puis vous vous asseyez là pour vous reposer en haut d'une petite colline au bout d'un pré pour apprécier le lever du jour avec une guitare à la main, et là vous imaginez cette belle île de La Réunion baignée par le soleil. Island in the Sun, c'est Weezer qui vous le chante dans un instant, et vous pensez déjà à la prochaine soirée, pourquoi pas en haut, là-bas, dans cette soirée mondaine avec Auréa, et ben elle sera là également sur Chérie FM.

0: j'arrive pas à savoir si c'est un xylophone ou si c'est un piano à la fin. Dites-moi ce que vous en pensez. Auréa, soirée mondaine sur Chérie FM Réunion dans un instant. Counting Stars, ça c'est One Republic sur Chérie FM Réunion. Je vous souhaite une excellente journée.
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0: Counting Stars, One Republic sur Chéri FM Réunion.
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0: Et avec la Feel Good Music qui va vous accompagner tout au long de cette journée et de ce week-end que je vous souhaite déjà merveilleux. N'oubliez pas ce soir, à partir de 16h, vous avez rendez-vous avec Diane, exactement. Il vient avec la Feel Good Music, avec des infos, avec des cadeaux, ça va être encore super. Les invitations pour aller voir Toy Story 5, c'est lui qui les a. Absolument. Harcelez-le, envoyez-lui des SMS. Là, tout de suite, oui, vous pouvez le faire, vous lui envoyez le mot film, FILM, au 7030. Allez, faites-le. Dans un instant, donc la Feel Good Music, ce soir, les Love Songs de Chéri, entre 20h et minuit. Et puis nous, on se retrouve lundi matin, dès 5h, pour démarrer la journée ensemble avec la Feel Good et plein d'offres surprises pour le réveil Chéri. Ciao, belle journée à vous, bon week-end, à lundi. Je vous aime.

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0: C'était Jack et Carla, la recette sur Chéri FM Réunion.
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0: C'était Teddy Swims sur Chéri FM Réunion.
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0: C'était Elena Capuche sur Chéri FM Réunion.
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3: C'est toujours une chance d'avoir dans des quartiers des dispositifs comme celui-là, des infrastructures.
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0: À la une, les fermetures de commerces se multiplient à La Réunion. Dans l'Hexagone, suite de l'affaire Liana. Et du côté de la météo, une après-midi ensoleillée sur l'ensemble de l'île. Bonjour à toutes et à tous. Fermeture administrative à Sainte-Marie. Le préfet a ordonné la fermeture de l'établissement chez Momo pour une durée de 6 mois. En cause des activités liées à un trafic de stupéfiants, cette décision s'inscrit dans le renforcement de la lutte contre les drogues et le narcotrafic à La Réunion, alors qu'un plan d'action spécifique sera présenté par la préfecture le 26 juin prochain. Fermeture administrative toujours, mais cette fois au port. Le PMU chez Mali conteste sa fermeture administrative de 4 mois décidée par la préfecture dans le cadre de la lutte contre le narcotrafic. Trafic. Déjà suspendu en référé, la mesure est désormais examinée sur le fond. Le tribunal administratif doit trancher sur la question de l'application de la loi à des faits antérieurs à son entrée en vigueur. Décision attendue d'ici 2 semaines. Et il va faire froid à La Réunion ce week-end. Météo France annonce l'arrivée d'un front froid sur l'île à partir de demain soir. On entre donc officiellement dans l'hiver austral. Des pluies modérées sont attendues sur une partie du sud-ouest de l'île, accompagnées d'un renforcement du vent, avec des rafales pouvant atteindre jusqu'à 80 km/h. Canicule, le mercure continue à grimper dans l'Hexagone. Météo France a placé 53 départements en vigilance orange canicule aujourd'hui. Une importante vague de chaleur s'installe donc sur le pays avec des températures comprises entre 34 et 38 degrés sur une large partie du territoire. Les 40 degrés ont même été atteints pour la première fois de l'année. Selon Météo France, cet épisode devrait se prolonger au moins jusqu'à la semaine prochaine. Justice avec la suite de l'affaire Liana dans le Gers. L'autopsie pratiquée sur le corps de l'enfant a révélé qu'elle aurait été violée. Le profil biologique de Jérôme Barella, principal suspect dans cette affaire, aurait été retrouvé sur la victime. À ce jour, il est mis en examen et placé en détention provisoire depuis le 1er juin. Il reste présumé innocent. L'enquête se poursuit. Moyen-Orient, les négociations reportées. La réunion prévue aujourd'hui en Suisse entre les États-Unis et l'Iran a été reportée, a annoncé le gouvernement suisse. Dans le même temps, la situation reste explosive au Liban. Des frappes israéliennes dans le sud du pays ont fait au moins 18 morts et 33 blessés, tandis qu'Israël a annoncé la mort de 4 de ses soldats lors d'affrontements avec le Hezbollah. Jeux vidéo, des nouvelles du jeu le plus attendu de l'année. Rockstar Games a annoncé l'ouverture des précommandes de GTA 6, disponible à partir du 25 juin, tout en dévoilant la jaquette officielle. Les joueurs peuvent donc dès à présent ajouter le titre à leur liste de souhaits sur les boutiques PlayStation et Xbox pour être informés dès l'ouverture des ventes, sortie prévue le 19 novembre prochain. Et il est l'heure de faire le point sur la Coupe du Monde avec le programme du jour. À 23h, on retrouve les États-Unis opposés à l'Australie. Puis l'Écosse fera face au Maroc. Enfin, pour les plus courageux, la dernière rencontre de la soirée opposera le Brésil face à Haïti. Coup d'envoi à 4h30 du matin.
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0: Cet après-midi, des nuages se développent sur les pentes du nord et de l'est avant de glisser progressivement vers le littoral. Ailleurs, le temps reste agréable avec de belles éclaircies. Côté température, 27 degrés au port, 25 à Saint-Denis et 12 degrés au volcan.
2: Bonjour à toutes, bonjour à tous. Le CRGT vous informe que sur la RN2 à Saint-Philippe-Rue, le comte de Lille, au niveau de la future maison de la Veillée jusqu'à l'église de Saint-Philippe, il y aura des travaux de réfection de trottoirs jusqu'au 31 juillet. Un alternat est mis en place de 7h à 16h et vitesse abaissée à 30 km/h dans le secteur du chantier. Le stationnement est également interdit des deux côtés du tronçon. Avec tout ça, patience, prudence et redoublez de vigilance au volant.

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0: C'était Zao et MC Solar, comme Caroline sur Chéri FM Réunion.
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0: Rita, ça fait mal sur Chéri FM Réunion.
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0: C'était Taylor Swift, Elizabeth Taylor sur Chéri FM Réunion.
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4: 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Un ballon, un terrain et des habitants qui se retrouvent. À Sainte-Clotilde et au Moufia, les plateaux sportifs Raoul Bédier et par la fosse ont été entièrement rénovés. Erika Barège, maire de Saint-Denis.
5: C'est vraiment un besoin dans les quartiers d'avoir des infrastructures qu'on rajoute, qu'on rénove. On préserve la vie en faisant ce genre d'investissement.
4: Tout a été pensé pour permettre aux jeunes, aux familles et aux sportifs de pratiquer librement toute l'année. Alexandra Klein, élu au sport.
6: C'est toujours une chance d'avoir dans des quartiers des dispositifs comme celui-là, des infrastructures.
4: C'est une véritable volonté de la ville de développer le sport de proximité et d'encourager la pratique pour tous, quel que soit l'âge ou le quartier. Gérard Françoise, élu de Sainte-Clotilde.
7: De mon île, est prêt à quitter notre case s'il y a des équipements qui correspondent à notre besoin.
4: Et les habitants n'ont pas attendu pour s'approprier ces nouveaux espaces.
8: Il est magnifique.
9: Ce nouveau terrain, il est bien parce qu'il est génial.
4: Une nouvelle étape de l'engagement de Saint-Denis pour faire du sport un véritable levier de bien-être et de vivre ensemble.
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Et côté météo, ce week-end, un front froid est attendu. Et l'autre élément significatif, ce sera le vent. Bonsoir tout le monde, et à la une, vaste trafic entre La Réunion et Maurice. Les gendarmes retrouvent pour 1 million d'euros de Zamal à la revente sur l'île Sœur. Un dossier tentaculaire. 6 prévenus étaient jugés ce vendredi au tribunal correctionnel de Saint-Denis. Toutes les peines prononcées sont de la prison ferme. 6 ans pour celui qui chapeautait les opérations et propriétaire du bateau servant à transporter le Zamal. Et de 3 à 5 ans de prison pour les autres, dont leur rôle était d'acheminer la marchandise ou de la fournir. L'établissement chez Momo à Sainte-Marie est fermée pour trafic de stupéfiants. La préfecture a ordonné la fermeture administrative du restaurant pour une durée de 6 mois. Le gérant s'expose à une peine pouvant aller jusqu'à 6 mois d'emprisonnement et 7 500 euros d'amende. Air Austral retrouve des couleurs. La compagnie a vu son résultat d'exploitation multiplié par 4 et vise désormais une réduction de sa dette de 155 à 100 millions d'euros d'ici quelques mois. Pour y parvenir, elle prévoit notamment de moderniser sa flotte régionale avec l'arrivée de 2 Airbus A300 20 de nouvelle génération d'ici mars et mai 2027. L'enquête progresse dans l'affaire Liana. Les résultats de l'autopsie montrent que la jeune collégienne a été victime d'un viol. L'ADN de Jérôme Barella, le principal suspect dans cette affaire, a été retrouvé sur son corps. Jérôme Barella, qui est pour l'instant mis en examen pour enlèvement et séquestration, il avait nié les faits pendant sa garde à vue et gardé le silence devant le juge d'instruction. Dans l'Hexagone, quelques 5 départements du Nord ont été placés en vigilance orange aux orages. Ce vendredi, plus de 50 autres sont concernés par la vigilance orange canicule. Guerre au Moyen-Orient, après le protocole d'accord signé avec l'Iran à Versailles, les négociations en Suisse sont reportées, mais le vice-président américain J.D. Vance assure qu'une

0: Liban. Tout le Liban doit brûler, a indiqué un ministre israélien après la mort de 4 de ses soldats au Liban, les premiers depuis l'accord USA-Iran. La Coupe du Monde et le Mexique, le premier pays qualifié pour les 16e de finale. Dans les prochains matchs, on aura États-Unis et Australie ce soir, suivi d'Écosse-Maroc. On apprend d'ailleurs que l'Iran va porter plainte contre la FIFA qui organise ce mondial à cause des restrictions qui lui sont imposées. Mais aussi le défenseur du PSG, Achraf Hakimi, sera bien jugé pour viol. La chambre de l'instruction de la cour d'appel de Versailles a confirmé l'ordonnance de mise en accusation du joueur marocain qui dispute son deuxième match de Coupe du Monde ce soir. Enfin, GTA 6, les précommandes seront ouvertes à partir de jeudi prochain. Les prix annoncés d'abord aux alentours de 100$ à sa sortie, ils devraient finalement être conformes aux standards actuels de l'industrie.
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0: Demain, la matinée est agréable, mais à l'approche d'un front froid, le ciel s'assombrit l'après-midi, des averses faibles se produisent sur les pentes est. Le temps se dégrade en soirée et la nuit suivante sur la façade ouest et sud-ouest avec de bonnes averses à la clé. Le deuxième élément marquant est le vent d'ouest à nord-ouest soutenu et des rafales pourront atteindre 70 à 75 km/h sur les côtes exposées ainsi que sur les hauteurs du volcan ou du Maïdo en journée.

Bonjour à toutes, bonjour à tous. Le CRGT vous informe que sur la RN2 à Saint-Joseph, secteur plateau Vincent Dau, il y aura des travaux d'aménagement aujourd'hui et un alternat est prévu de 8h30 à 15h30. Un itinéraire conseillé est mis en place par le chemin Terrain Galet. Et puis on termine sur la RN2 à Saint-Philippe, rue Le Comte de Lille, au niveau de la future maison de la Veillée jusqu'à l'église de Saint-Philippe. Il y aura des travaux de réfection de trottoir jusqu'au 31 juillet et un alternat est prévu de 7h à 16h et la vitesse est abaissée à 30 km/h de la zone du chantier. A noter que le stationnement est également interdit des deux côtés du tronçon. Avec tout ça, patience, prudence et redoublez de vigilance au volant.

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0: Dirigeants de PME, de start-up ou d'associations, ils s'appuient sur leur commissaire aux comptes pour sécuriser leur activité. Dans un instant, je reçois Julie, dirigeante d'une start-up.
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0: J'ai à mes côtés Julie, dirigeante d'une start-up dans l'industrie numérique. Après plusieurs expériences de création d'entreprise, cette fois elle a fait un choix stratégique dès le départ, nommer un commissaire aux comptes. D'abord bonjour Julie.
4: Bonjour.
0: Alors pourquoi avoir pris cette décision alors qu'en fait, vous n'en aviez pas l'obligation, c'est ça?
4: C'est ça. Ben, en fait quand on démarre, on ne perçoit pas toujours l'intérêt de nommer un commissaire aux comptes, mais dès qu'on grandit, on voit que c'est vraiment indispensable.
0: D'accord.
4: Sinon face aux investisseurs potentiels, on manque de crédibilité et pour mes précédentes entreprises, j'ai clairement perdu des opportunités à cause de ça.
0: Ah bon, et pour cette nouvelle entreprise?
4: J'en ai pris un dès le début. Il a beaucoup d'expérience, il maîtrise les spécificités d'une start-up technologique, la R&D, les cycles d'investissement longs. Je vois que lui pour me permettre d'entreprendre vraiment en confiance. Son appui rassure mes partenaires.
0: Et en fait, c'est un investissement donc.
4: Oui, tout à fait. Et pour grandir vite et bien, je pense que c'est le bon réflexe à avoir.
0: C'est l'expérience qui parle. Merci beaucoup Julie.
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